0: toi de ne les voir pas. Ouvre tes yeux, Aurélie, et commence à vivre.
1: So einfach ist das eben nicht.